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1: 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Il est marqué 9h56. 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
0: 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Vous n'avez pas investi dans le pays. 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Pour développement, pour progrès. 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C'est ça, et sa mission l'argent. 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C'est l'option, c'est l'acheter ça, m'acheter balle. Acheter ça, m'acheter balle. Qui ça encore qu'à faire?
1: 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Non, on va faire encore.
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0: 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Même là, vous faites la drogue, même là, vous faites quelque chose, vous faites là, vous faites le kidnapping, tout bagaille.
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0: 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Vous comprenez? Donc, pour expédier de l'autre côté, on va aller emballer tout bagarre ça. Donc, si vous faites un projet comme ça, vous avez 24 millions. 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Mais si on a 24 millions, c'est ça. Bon, et pas d'autres bagages. Pourquoi ils n'ont pas le droit d'acheter? Ils ont le droit d'acheter. 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
0: 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Donc, en d'autres termes, l'économie criminelle qui est en Haïti, elle est favorisée seulement avec le Dominicain et les États-Unis.

0: et c'est sous kidnapping, c'est sous
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1: 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C'est toujours un devoir pour nous constater bien entendu dans une Caraïbe Black, soit Atlantique là, aujourd'hui, mercredi, qui c'est 16 septembre 2026. Depuis le matin, nous levons avec une situation de beau temps, il fait chaud, un peu de soleil. Entre-temps, pour après-midi, nous avons toujours gagné un courant d'altitude qui est associé à ça, le général effet local, ça qui a porté l'humidité dans ma sléan et ça pourrait faciliter tout. Activité la pluie et gros coup de l'orage et gros coup de la pluie tout. Dans certains départements, tant qu'au nord-est, plusieurs têtes mortes dans le nord, centre, pour fin après-midi, à Castroya. Pour Port-au-Prince, avec zone qui entoure Rio, et bien, il y a possibilité pour Port-au-Prince de façon isolée, on se voit si c'est la pluie à bon que coûte l'orage. Pour la meilleure, c'est Poudan, Côte-Nord, Golfe-Lagona, à Côte-Sud. Soleil dans lui-même la poussée à 6h50 sur le lever matin à 6h38. Température, elle a sorti de 20 pour l'atteindre jusqu'à 24 degrés Celsius en moyenne pour Soya. 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